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0: Nous sommes le dimanche 24 mai, merci de vous réveiller avec nous. Hein. Il est 6h, à suivre Alex Warren après les toutes premières infos.
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3: Bonjour à tous. La mère de famille soupçonnée d'avoir abandonné ses enfants de 4 et 5 ans au Portugal a été placée en détention provisoire hier. Son compagnon a aussi été écroué, soupçonné pour sa part de coups et blessures aggravées. Les deux enfants avaient été retrouvés en début de semaine au bord d'une route à une centaine de kilomètres au sud de Lisbonne. Près de Nantes, environ 500 personnes se sont mobilisées hier après-midi pour retrouver Manon Rolando. La femme de 31 ans n'a plus donné signe de vie depuis bientôt 2 mois. 56 hectares ont été ratissé pour cette recherche citoyenne à Saint-Étienne-de-Montluc. Son conjoint de 41 ans, toujours suspecté de meurtre, est écroué en Algérie, où il a été interpellé fin avril. À l'international, jamais une issue au conflit entre l'Iran et les États-Unis ne semble avoir été aussi proche. Le président américain Donald Trump a affirmé hier soir sur son réseau social qu'un accord avait été largement négocié et restait à finaliser avec Téhéran. Le texte prévoirait la réouverture du détroit d'Ormuz, bloqué depuis 3 mois. Notez qu'Emmanuel Macron s'est entretenu par téléphone hier avec son homologue américain, ainsi que plusieurs dirigeants des pays du Golfe. Retour en France, où des premiers records de chaleur ont été battus hier pour une dizaine de communes du nord-ouest du pays. À Paris, on a dépassé la barre des 30 degrés pour la première fois en 2026 et les températures les plus hautes sont encore à venir selon Météo France. L'organisme prévoit les journées les plus chaudes entre ce dimanche et mercredi. Notez que le Finistère entrera à midi en vigilance jaune canicule, une première pour un département français au mois de mai. Et puis direction la Croisette, où la 79e édition du Festival de Cannes a refermé ses portes hier soir. C'est le réalisateur roumain Cristian Mungiu qui décroche la Palme d'Or pour son film Fjord. La deuxième de sa carrière, Virginie Efira et Tao Okamoto remportent le prix d'interprétation féminin pour leur rôle dans Soudain. Chez les hommes, Emmanuel Macchia et Valentin Campagne sont récompensés dans cette même catégorie pour leur rôle dans Coward. Voilà pour les infos, très bon réveil à tous.

au Amael et puis au Maël aussi au féminin et au masculin. Et puis en ce dimanche de Pentecôte, c'est le début de Roland-Garros hein, officiellement. Hein, c'était les qualifications cette semaine. Là, le tournoi démarre vraiment aujourd'hui. Et puis bon anniversaire à vous qui êtes né un 24 mai. Vous êtes né comme le chanteur Pierre Demers. Il a 25 ans ce matin. La chanteuse Rose fête ses 48 ans. L'ancien footballeur, acteur à succès maintenant, Eric Cantona fête ses 60 ans. L'actrice Christine Scott Thomas fête ses 66 ans. Le compositeur Marc Cerrone, 74 ans. L'actrice Dominique Lavanant fête ses 82 ans. Et le chanteur Bob Dylan a 85 ans hein, ce matin. La suite avec Taylor Swift et puis la météo estivale dans les prochaines minutes.

0: merci d'être fidèle au grand réveil du week-end sur Évasion. Bon dimanche matin avec Ex Ambassadors, la suite avec Jack et Carla, ce sera la recette.
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0: Le soleil continue de dominer largement ce dimanche, cependant un petit vent d'est va se lever, tempérant un petit peu la chaleur. Ce matin, on relève 17 à 20 degrés, cet après-midi on attend 25 à 28 degrés.
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bon réveil avec Vita, hein, ça fait mal sur Évasion partout sur la région. Vous êtes un club ou une association et vous avez un événement annoncé, vous pouvez envoyer vos infos à événement@evasionfm.com et pour plus de visibilité, vous la déposez en détail sur evasionfm.com dans la rubrique agenda sortie. Tout de suite, Teddy Swims et l'horoscope va arriver aussi.

0: bon week-end de la Pentecôte avec Jessie J. En soirée, vas-y, en Price Tag, la suite avec Matt Pokora.
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0: Les béliers, aujourd'hui, votre sens de l'humour vous expose positivement à des rencontres très sympathiques. Hein. Taureau, ce dimanche, vous n'allez pas vous empêcher de dire tout haut le fond de vos pensées. Gémeaux, tout va bien, votre joie de vivre est communicative et vous permet de profiter des plaisirs de la vie. Cancer, les célibataires, hein, si vous recherchez votre alter ego, vous pourriez bien le trouver aujourd'hui. Lion, ce dimanche, ne confondez pas à vitesse et précipitation, restez modéré en toutes circonstances. Hein. Vierge, laissez-vous aller à votre besoin de tendresse et ne refrénez pas vos impulsions d'amour et de sensualité. Balance, ce dimanche, prenez du bon temps, vous vibrez agréablement dans une ambiance amicale. Scorpion, les bons aspects actuels vous invitent à vous mettre en valeur auprès de votre entourage en faisant preuve de bonne humeur. Sagittaire, vous avez envie d'aller au-devant de nouveaux horizons aujourd'hui. Hein. Les Capricornes, ce dimanche, soyez plus vigilants sur votre hygiène de vie, c'est en faisant des efforts que vous resterez en forme. Les Verseaux, eh bien, vous baignez toute la journée dans une ambiance fort agréable, hein, les Verseaux. Et on termine avec les Poissons. Ce dimanche, aérez-vous la tête, sortez, visitez des lieux inconnus. Hein, ça vous divertira, tout simplement. Bon réveil.

0: démarre la journée ensemble. Bon dimanche matin et bienvenue sur Évasion. 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La suite, c'est Charlotte Cardin avec Tant pis pour elle sur Évasion après l'agenda.
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2: Un marché des producteurs et des créateurs locaux à la Bourdinière Saint-Loup ce dimanche. 35 exposants présentent leurs produits et leur savoir-faire sur la place de l'église de 10h à 18h. Concerts sur des airs de guinguette et de variété de 14h à 16h. Et animation pour les enfants tout l'après-midi comme un stand de maquillage, de tatouage et des ateliers créatifs. À noter la présence de Miss Eure-et-Loire et Miss Centre-Val de Loire. Tombola, restauration et buvette sur place. L'abus d'alcool est dangereux pour la santé. Et puis un festival du jeu de Société Solidaire à Trappes, c'est 24 et 25 mai. Le Secours Populaire des Yvelines vous invite dans la salle Jean-Baptiste Clément pour Ludo Solidaire. Au programme, table de jeu en accès libre, vente de jeux de société, initiation aux jeux de rôle, tournoi, démonstration, bourse aux jeux d'occasion. Entrée au chapeau ce dimanche de 10h30 à 23h30 et demain de 10h à 18h. Les bénéfices permettront au Secours Populaire d'envoyer des personnes précaires en vacances.
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0: Bonjour à tous. Des coups de feu tirés près de la Maison Blanche hier soir. C'est un des postes de sécurité de la résidence présidentielle qui a été visé par l'assaillant. L'homme a été abattu par les policiers du Secret Service. Un passant aurait également été blessé dans la fusillade. Le président américain Donald Trump était à l'intérieur de la Maison Blanche au moment des faits. Car ce dernier avait décidé en milieu de semaine d'annuler tous ses événements du week-end à cause de la crise avec l'Iran. Et hier soir, sur son réseau social, le locataire de la Maison Blanche a indiqué qu'un accord était en cours de finalisation avec Téhéran. Celui-ci prévoirait entre autres la réouverture du détroit d'Ormuz bloqué depuis 3 mois. En France, un ministre israélien interdit de territoire français. L'annonce a été faite par le ministre des Affaires étrangères Jean-Noël Barrot hier. Elle vise Itamar Ben-Gvir qui avait diffusé une vidéo de militants de la flottille pour Gaza agenouillés et poings liés lors de leur arrestation par Israël. Des images qui avaient alors provoqué un tollé mondial. C'est une première pour un département français au mois de mai. Le Finistère va être placé en vigilance jaune canicule à midi. La barre des 33 degrés devrait être atteinte à Brest notamment. Météo France prévoit sur l'ensemble du territoire un pic des températures d'ici à mercredi. Mais déjà, hier, plusieurs communes du nord-ouest ont battu des records de chaleur. Et c'est encore sur une large moitié ouest qu'il fera le plus chaud aujourd'hui. C'en est terminé pour la 79e édition du Festival de Cannes. Elle a refermé ses portes hier soir. C'est le cinéaste roumain Cristian Mungiu qui a remporté la deuxième palme d'or de sa carrière pour son film Fjord. Cette fois, le deuxième grand vainqueur de la soirée, c'est le réalisateur russe Andrei Zviagintsev qui a reçu le grand prix du Festival de Cannes pour son film Minotaur. Et puis en rugby, le back-to-back pour l'Union Bordeaux-Bègles. L'UBB a remporté la finale de la Champions Cup hier soir pour la deuxième année consécutive. Une victoire 41-19 contre les Irlandais du Leinster. Voilà pour votre actualité. Et très bonne matinée à tous.
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0: Garnier avec sa nouvelle coupe de cheveux qui fait sensation. Hein. C'était nous, on sait, sur Évasion. Bienvenue.
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0: Et bonne fête en ce dimanche 24 mai aux Donatiens, aux Amaël et aux Maël, aux féminins et aux masculins. En ce dimanche de Pentecôte, n'oubliez pas, c'est le début du tournoi de Roland-Garros. Tout à l'heure, porte d'Auteuil à Paris. Les premières balles vont être échangées. Et puis, bon anniversaire à vous qui êtes nés un 24 mai. Vous êtes nés comme le chanteur Bob Dylan. Il a 85 ans ce matin. L'actrice Dominique Lavanant fête ses 82 ans. Le compositeur Marc Serron, 74 ans. L'actrice Christine Scott Thomas fête ses 66 ans. L'ancien footballeur Eric Cantona, devenu acteur à succès, hein, il a 60 ans ce matin.

0: merci d'émerger avec nous en ce dimanche matin. C'était Omi, hein, cheerleader sur Évasion. Et pour la suite, ce sera Taylor Swift. Bon réveil encore.
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0: Le soleil continue de dominer largement ce dimanche. Cependant, un petit vent d'est va se lever, tempérant un petit peu la chaleur. Ce matin, on relève 17 à 20 degrés. Cet après-midi, on attend entre 25 et 28 degrés.
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0: Bon dimanche de Pentecôte, bon petit-déj hein, avec Gims et Sting, c'était Reste à Sœur Évasion. Les 4 Size arrivent avec Gabriella. Hein.
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0: Bélier, aujourd'hui, votre sens de l'humour vous expose positivement à des rencontres très sympathiques. Hein. Taureau, ce dimanche, vous n'allez pas vous empêcher de dire tout haut le fond de vos pensées. Gémeaux, tout va bien, votre joie de vivre est communicative et vous permet de profiter des plaisirs de la vie. Cancer, les célibataires, hein, si vous recherchez votre alter ego, vous pourriez bien le trouver aujourd'hui. Lion, ce dimanche, ne confondez pas vitesse et précipitation, restez modéré en toutes circonstances. Vierge, laissez-vous aller à votre besoin de tendresse et ne réfrénez pas vos impulsions d'amour et de sensualité. Balance, ce dimanche, prenez du bon temps, vous vibrez agréablement dans une ambiance amicale. Hein. Scorpion, les bons aspects actuels vous invitent à vous mettre en valeur auprès de votre entourage en faisant preuve de bonne humeur. Sagittaire, vous avez envie d'aller au-devant de nouveaux horizons aujourd'hui. Capricorne, ce dimanche, soyez plus vigilant sur votre hygiène de vie. Hein. C'est en faisant des efforts que vous resterez en forme. Les Verseaux, vous baignez toute la journée dans une ambiance fort agréable. Et puis on termine avec les Poissons. Ce dimanche, aérez-vous la tête, sortez, visitez des lieux inconnus. Ça vous divertira tout simplement. Belle journée.

0: bon dimanche de Pentecôte avec Évasion partout sur la région. 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À découvrir, hein. La suite rapidement avec David Guetta.
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0: grand réveil du week-end, il est 8h, un bon réveil. À suivre Bruno Mars après un nouveau point sur l'actualité.
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3: Bonjour à tous. Des coups de feu tirés près de la Maison Blanche. Hier soir, l'assaillant a été abattu par des policiers du Secret Service. Un passant a été touché. Les faits ont eu lieu vers 18h, heure de Paris, alors que Donald Trump était présent dans la résidence présidentielle. Ce matin, sur son réseau social, il décrit l'assaillant de 21 ans comme ayant des antécédents de violence et semblait obsédé par la Maison Blanche. Quelques heures plus tôt, le président américain a évoqué l'évolution de la situation au Moyen-Orient. Toujours sur son réseau social, il a évoqué un accord en cours de finalisation avec Téhéran. Il prévoirait notamment la réouverture du détroit d'Ormuz, qui est la cause de l'envolée des prix de l'énergie en France depuis 3 mois. En France, justement, 25 ans de réclusion criminelle contre Guillaume Bucci. Le verdict est tombé hier dans l'affaire dite des viols de Manosque. Il a été reconnu coupable de viol aggravé et d'actes de barbarie sur son ex-compagne Laetitia. La condamnation de l'homme de 51 ans est assortie d'une période de sûreté aux 2/3. Il dispose de 10 jours pour faire appel. Il va continuer de faire chaud jusqu'à la fin du mois de mai selon Météo France et le pic de l'épisode est attendu d'ici à mercredi selon l'organisme en raison d'un dôme de chaleur qui recouvre le pays. Hier déjà des records de température ont été battus notamment en Bretagne, Pays de la Loire et Normandie. Le Finistère sera d'ailleurs placé en vigilance jaune canicule dès midi, une première pour un département français au mois de mai. Gérald Darmanin s'exprime ce matin dans le journal du dimanche. L'actuel ministre de la Justice propose un moratoire de 3 ans sur l'immigration légale. Le garde des Sceaux estime qu'il faut mettre fin à l'immigration telle qu'elle est aujourd'hui. Il n'exclut pas également une éventuelle candidature à l'élection présidentielle de 2027. Et puis ça y est, c'est terminé. La 79e édition du Festival de Cannes a fermé ses portes hier soir. Le cinéaste roumain Cristian Mungiu a remporté la Palme d'Or pour son film Fjord. Il s'agit de la deuxième de sa carrière, après celle qu'il avait déjà décrochée en 2007. C'était pour son film 4 mois, 3 semaines et 2 jours. Très bon dimanche à tous.
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0: dimanche matin avec Imagine Dragons à l'instant sur Évasion. Bon réveil. Hein.
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0: Et en ce 24 mai, en ce dimanche de Pentecôte, bonne fête aux Donatiens, aux Amael et aux Maël également. Premier jour du tournoi de Roland-Garros. Hein. La semaine dernière, c'était les qualifications. Là, ça démarre vraiment aujourd'hui. Et puis, un bon anniversaire aux natifs du jour. Vous êtes né comme le chanteur Pierre Demers. Il a 25 ans ce matin. La chanteuse Rose fête ses 48 ans. L'ancien footballeur, acteur maintenant, Eric Cantona, il a 60 ans. L'actrice Christine Scott Thomas fête ses 66 ans. Le compositeur Marc Serron a 74 ans. Bon anniversaire à l'actrice Dominique Lavanant, 82 ans. Et le chanteur Bob Dylan fête ses 85 ans. Dans quelques minutes, la météo estivale de ce dimanche de Pentecôte. Mais tout de suite, c'est Ed Sheeran sans Évasion.

0: Bon réveil et bon week-end de Pentecôte avec Katy Perry sur Évasion. Pour la suite, il y aura entre autres Alex Warren.
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0: Le soleil continue de dominer largement ce dimanche. Cependant, un petit vent d'est va se lever, tempérant un petit peu la chaleur. Ce matin, on relève 10, 17 à 20 degrés. Cet après-midi, on attend 25 à 28 degrés.
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votre dimanche matin, le grand réveil du week-end hein, avec Donna Lewis à l'instant sur Évasion. Dans les prochaines minutes, il y aura votre dernier rendez-vous horoscope de la journée. Mais tout de suite, c'est le nouveau Pierre de Mer. Ça s'appelle Je pense à vous. Et c'est son anniversaire à Pierre de Mer ce matin. Il a 25 ans.

0: dans ce temps quoi, hein, avec Angèle, sans évasion partout sur la région. La suite, ce sera avec Taylor Swift après l'horoscope.
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0: Bélier, aujourd'hui, votre sens de l'humour vous expose positivement à des rencontres très sympathiques. Hein. Taureau, ce dimanche, vous n'allez pas vous empêcher de dire tout haut le fond de vos pensées. Gémeaux, tout va bien. Hein, votre joie de vivre est communicative et vous permet de profiter des plaisirs de la vie. Cancer, les célibataires, si vous recherchez votre alter ego, vous pourriez bien le trouver aujourd'hui. Hein. Lion, ce dimanche, ne confondez pas vitesse et précipitation. Restez modéré en toutes circonstances. Vierge, laissez-vous aller à votre besoin de tendresse et ne refrénez pas vos impulsions d'amour et de sensualité. Balance, ce dimanche, pensez, ce dimanche, prenez du bon temps. Vous vibrez agréablement dans une ambiance amicale. Scorpion, les bons aspects actuels vous invitent à vous mettre en valeur auprès de votre entourage en faisant preuve de bonne humeur. Les Sagittaires, vous avez envie d'aller au-devant de nouveaux horizons aujourd'hui. Les Capricornes, ce dimanche, soyez plus vigilants sur votre hygiène de vie. C'est en faisant des efforts que vous resterez en forme. Verseau, vous baignez toute la journée dans une ambiance fort agréable. Et puis, on va terminer avec les Poissons. Ce dimanche, aérez-vous la tête. Hein. Sortez, visitez des lieux inconnus. Ça vous divertira carrément. Allez, comme promis, voici Taylor Swift sur Évasion.

0: Bon dimanche matin, bon week-end, hein. Sort Évasion, bienvenue à vous qui venez de nous rejoindre. 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Hein. 10h10, 11h10, votre week-end bien-être en duo à l'occasion de la fête des mamans et la suite avec Jack et Carla. C'est la recette.
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2: Un marché des producteurs et des créateurs locaux à la Bourdinière Saint-Loup ce dimanche. 35 exposants présentent leurs produits et leur savoir-faire sur la place de l'église de 10h à 18h. Concerts sur des airs de guinguette et de variété de 14h à 16h. Et animation pour les enfants tout l'après-midi comme un stand de maquillage, de tatouage et des ateliers créatifs. À noter la présence de Miss Eure-et-Loire et Miss Centre-Val de Loire. Tombola, restauration et buvette sur place. L'abus d'alcool est dangereux pour la santé. Et puis un festival du jeu de société solidaire à Trappes, c'est 24 et 25 mai. Le Secours Populaire des Yvelines vous invite dans la salle Jean-Baptiste Clément pour Ludo Solidaire. Au programme, table de jeu en accès libre, vente de jeux de société, initiation aux jeux de rôle, tournoi, démonstration, bourse aux jeux d'occasion. Entrée au chapeau ce dimanche de 10h30 à 23h30 et demain de 10h à 18h. Les bénéfices permettront au Secours Populaire d'envoyer des personnes précaires en vacances.
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0: Bon long week-end de la Pentecôte aux plus chanceux d'entre vous. Il est 9h, hein, la suite de votre dimanche matin avec Charlotte Cardin après l'essentiel de l'actualité.
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3: Bonjour à tous. Les forces de l'ordre visées par des tirs près de la Maison Blanche hier soir. Selon Donald Trump, le tireur de 21 ans a été abattu. Un passant aurait été touché dans les échanges de coups de feu. Le président américain qui était présent à la Maison Blanche au moment des faits évoque un homme qui avait des antécédents violents. Donald Trump qui a déjà été visé par 3 tentatives d'assassinat avérées ces 2 dernières années. Ce drame, en Seine-et-Marne hier soir, un adolescent de 17 ans a été tué au sein d'un camping de Villevaudet. La victime a été poignardée peu avant 20h par 2 individus. L'un d'eux, âgé de 17 ans également, a été interpellé en Seine-Saint-Denis. Selon le parquet de Meaux, le drame se serait produit sur fond de rivalité amoureuse entre la victime et l'auteur. La police judiciaire a été saisie de l'enquête. Le thermomètre doit atteindre les 33 degrés à Brest cet après-midi. Un épisode de chaleur inhabituellement précoce, indique Météo France. Le Finistère doit être placé en vigilance jaune canicule à partir de midi. Une première pour un département français au mois de mai. Des records de température ont déjà été battus hier dans le nord-ouest alors que le pic de l'épisode de chaleur est attendu d'ici mercredi. En Espagne, une mobilisation d'ampleur hier pour réclamer le départ de Pedro Sanchez. Le Premier ministre espagnol est accusé de corruption. 40 000 personnes selon les autorités locales et 120 000 selon les organisateurs ont manifesté dans les rues de Madrid pour réclamer sa démission. Une deuxième palme d'or pour Cristian Mungiu. Le cinéaste roumain a été récompensé pour son film Fjord hier soir. La 79e édition du Festival de Cannes a refermé ses portes. Virginie Efira et Tao Okamoto remportent le prix d'interprétation féminin pour leur rôle dans Soudain. Chez les hommes, Emmanuel Macchia et Valentin Campagne sont récompensés dans cette même catégorie pour leur rôle dans Coward. Et puis le coup d'envoi de Roland-Garros ce matin. Les premières rencontres dès 11h avec notamment un Français, Arthur Géa, affronte le russe Karen Khachanov. On pourra également suivre ensuite Benjamin Bonzi à 13h30 contre Alexander Zverev. Très bonne journée à tous.
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0: Ça fait du bien de se réécouter ça, hein. Master KJ avec Jérusalem sur Évasion, la suite de votre dimanche matin avec une demi-heure en non-stop. On va démarrer avec Miley Cyrus après la météo.
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0: Le soleil continue de dominer largement ce dimanche, pendant un petit vent d'est va se lever, hein, tempérant un petit peu la chaleur. Les températures pour cet après-midi, 25 à 28 degrés.
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Maroon 5 en ce dimanche matin sur Évasion dans la radio ou encore sur vos enceintes connectées. Hein. Les Maroon 5 en concert le 27 juin prochain au château de Chambord. La suite de cette demi-heure sans interruption avec Vita. Si ça fait mal sur Évasion.

0: ce dimanche de Pentecôte. Hein, c'était Alex Warren, Eternity sur Evasion. Ce dimanche de Pentecôte qui correspond également au début du tournoi de Roland-Garros. Hein, c'était les qualifications cette semaine. Le tournoi démarre véritablement là en fin de matinée et sous le soleil, s'il vous plaît. La suite avec Taylor Swift. Et puis dès 10h, vous allez retrouver Cyril. Passez un bon dimanche avec Evasion.
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2: À Saint-Arnoult en Yvelines, on recherche un technico-commercial pour développer et suivre une clientèle dans le domaine des capteurs de mesure. Le poste demande de l'autonomie, un sens du contact et des connaissances techniques. L'entreprise propose une formation interne sur les produits. Si jamais vous êtes intéressé, les candidatures se passent en ligne. Vous pouvez vous rendre dès à présent sur indeed.fr. À La Verrière, une structure médico-sociale recrute un assistant RH pour gérer les dossiers du personnel et le suivi administratif. Le poste demande rigueur, discrétion et bonne maîtrise des outils bureautiques. Travaille en équipe dans un environnement social, horaire de bureau. Si jamais vous êtes intéressé et disponible assez rapidement, surtout n'hésitez pas. Vous pouvez retrouver cette offre complète et postuler directement sur le site Welcome to Jungle.
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0: Vous l'entendez sur Évasion parce que c'est un tube. Les prochains, ils arrivent très vite. Ceux qui pourraient s'installer sur votre compte en banque, ce sont les 300 euros du 10 secondes chrono. 300 euros pour un achat perso, un cadeau, ça peut aussi aider à financer les vacances. Cet argent, il sera en jeu dès demain matin pour le retour de Mathieu et d'Emilie entre 5h et 9h30. Le grand réveil évasion qui revient donc aux horaires habituels. On va poursuivre avec D6, Théodora et Bruno Mars.
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6 Théodora, que le public pourra voir au festival Wheel of Green le 6 juin à Paris. À Paris où vous écoutez Évasion en numérique sur le DAB+. À venir, la rencontre Ed Sheeran, Martin Garrix. Et on garde le rythme, voici Samber sur Évasion.

0: Ed Sheeran, Martin Garrix sur Évasion. Après 11h, je vais vous donner une idée cadeau pour votre maman. La fête des mères, c'est dans une semaine maintenant. Et vous pensez bien qu'Évasion ne va pas manquer l'occasion. J'ai dans la machine une nouvelle demi-heure de tube d'ici là avec Olivia Dean. Elle sera en concert le 17 juin à l'Accor Arena de Paris. Alex Warren, tout de suite, bonne matinée.
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0: Le meilleur moyen de passer le week-end sans prise de tête, c'est d'écouter Évasion. Avant de parler cadeau, je vous joue Taylor Swift et la recette par Jack Carla. Belle journée.
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0: Bon dimanche à tous, peut-être en famille pour cette Pentecôte. Évasion. Les mamans seront à l'honneur dimanche prochain, le 31 mai. Si vous souhaitez leur faire plaisir, n'oubliez pas de participer à la question du drive. Demain et tous les après-midi, la semaine prochaine, 16h10, 17h10, il y aura des bons de 100 euros à gagner pour acheter de jolis bracelets français, étanches et personnalisables. Ce sera sur le site leventalafrançaise.com. Évasion Weekend avec tout de suite Katsai et Charlotte Cardin.
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Merci de préférer Evasion ce matin. Dans quelques instants, je vais faire plaisir aux fans de Robbie Williams. On écoutera Angels, Robbie qui n'a qu'une date française sur son agenda 2026. Et cette date, elle est fixée le 20 août, où il est invité dans le cadre du VNB Festival à Château-Gontier. C'est dans le département de la Mayenne. On danse avant, voilà, Cat's Eye.

0: Belle fin de matinée et bon anniversaire si c'est le cas. Tous les matins dans le Grand Réveil Évasion, Mathieu et Émilie passent vos petits mots à l'antenne concernant les anniversaires. Il suffit de leur écrire via evasionfm.com, menu radio. Les messages, ils sont lus entre 5h et 9h30. Ça ne coûte rien, donc allez-y. Les formulaires sont ouverts même le week-end. À venir, Pierre Demar qui justement souffle ses bougies aujourd'hui. Du haut de ses 25 ans, il va nous chanter « Je pense à vous ». Et juste après les sorties, ce sera Miley Cyrus sur Évasion.
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2: Un marché des producteurs et des créateurs locaux à la Bourdinière Saint-Loup ce dimanche. 35 exposants présentent leurs produits et leur savoir-faire sur la place de l'église de 10h à 18h. Concerts sur des airs de guinguette et de variété de 14h à 16h. Et animation pour les enfants tout l'après-midi comme un stand de maquillage, de tatouage et des ateliers créatifs. À noter la présence de Miss Eure-et-Loir et Miss Centre-Val-de-Loire. Tombola, restauration et buvette sur place. L'abus d'alcool est dangereux pour la santé. Et puis un festival du jeu de Société Solidaire à Trappes, c'est 24 et 25 mai. Le Secours Populaire des Yvelines vous invite dans la salle Jean-Baptiste Clément pour Ludo Solidaire. Au programme, table de jeu en accès libre, vente de jeux de société, initiation aux jeux de rôle, tournois, démonstrations, bourse aux jeux d'occasion. Entrée au chapeau ce dimanche de 10h30 à 23h30 et demain de 10h à 18h. Les bénéfices permettront au Secours Populaire d'envoyer des personnes précaires en vacances.
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0: même loin de la maison, via evasion.fm.com. Ou l'appli mobile pour smartphone et tablette. Il y a toujours moyen de rester en contact avec sa région. Tous les jours, Evasion met en avant d'ailleurs les sorties du coin, l'actualité et même les postes à pourvoir près de votre domicile. Là, je m'adresse aux recruteurs hein, si vous voulez passer une annonce emploi. Evasion.fm.com, rubrique emploi, ou bien le mail job@evasion.fm.com. C'est gratuit. À suivre, Damiano David et David Guetta.
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La figure principale du groupe Maneskin qui a remporté l'Eurovision, c'était il y a quelques années, Damiano David sur Évasion. Bon, cette année, la France n'a pas spécialement brillé. En tout cas, elle n'a pas été suffisamment récompensée. C'est comme ça. Laurine, elle a remporté deux fois le concours de l'Eurovision. La voici avec True Love. Juste derrière, il y aura Joan Osborne.

0: Cette semaine, il est venu chanter devant le public de Roland-Garros, Matt Pokora sur Évasion. Pas mal d'événements à Paris, là, juste avant l'été. Aujourd'hui, la finale de la Coupe de France de handball à l'Accor Arena avec un showcase de Jennifer. Bien entendu, Roland-Garros se poursuit et de gros concerts à venir au Stade de France. Fin mai, Aya Nakamura, puis en juin, Bruno Mars et David Guetta. Du beau monde en programmation Évasion ce week-end. Freya Sky et justement, Bruno Mars, le voici.
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0: Si vous ne connaissez pas encore le nouveau tube de Maroon 5, restez sur Évasion. Je vous le joue après l'excellent Fever Dream d'Alex Warren. Bienvenue, bon après-midi.
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0: plein cœur de ce week-end de la Pentecôte. Tout à l'heure, on parlera d'un week-end original. Hein. Ce sera l'un des cadeaux d'Évasion à l'occasion de la fête des mères. Évasion donne des idées cadeaux, en plus de distribuer les meilleurs tubes dans toute la région. DC Théodora à suivre, ou même Jack Carla. Le week-end est certes plus long, mais toute l'équipe d'Évasion sera bien présente demain au micro toute la journée. Passez un bon dimanche.
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3: c'est un extrait de Chapel Roan, Pink Pony Club sur Évasion.

Evasion connecté au tube et connecté avec vous sur les réseaux sociaux, le Facebook Evasion, nos comptes Instagram et TikTok Radio Evasion. Merci d'être de plus en plus nombreux au quotidien. On embarque sur le rythme de Louis Tomlinson maintenant. Il y aura 4 sides dans pas longtemps.

0: Évasion et le rythme de Katsai, c'était Gabriella. Si vous préférez vous poser plutôt que bouger dans tous les sens, dans ce cas, optez pour le cadeau de la semaine prochaine à la star du jour Évasion. Un superbe week-end en duo, quelque part dans l'Hexagone, avec nuit, accès à l'espace détente et petit déjeuner. Sympa, hein ? Le genre de cadeau qui pourrait faire plaisir à maman. La fête des mères, c'est dimanche prochain, pour rappel. Tout de suite, Justin Bieber et Charlotte Cardin sur Évasion.
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Où que vous soyez, quoi que vous fassiez, Évasion, ça reste la référence musicale de la région. Je vous propose une session détente en compagnie de Vianney. Vianney qui a mis 9 mois pour terminer sa cabane. La vidéo, elle est visible sur sa chaîne YouTube. Et à côté de ça, pendant la période...

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14: c'est un extrait de Superbus et Kyo. Ok, KO sur Évasion.
20: Ok, KO.

0: Salut, c'est Vianney sur Évasion.
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0: Sur les box internet, les enceintes Bluetooth, en voiture ou chez vous, Évasion, toujours plus de tubes en week-end. Ça continue sur les mélodies d'Ed Sheeran et d'Elena. Elena qui a beaucoup de dates de programmer cette année, entre les festivals d'été et ses concerts perso. Franchement, elle a du boulot. Hein. Voilà, tout a changé.
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0: week-end en douceur avec Ed Sheeran, Caméra sur Évasion. Dès 15h, vous passerez le reste de l'après-midi aux côtés de Naël. Pour ma part, je vous dis à demain, 9h30. Après le grand réveil évasion, on jouera ensemble à la star du jour. Il y aura d'ailleurs un joli week-end à gagner. Hein. Le cadeau idéal à offrir à votre maman. La suite, Amir et David Guetta. Salut.
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0: pour vous accompagner. Il est maintenant 15h. On va passer 5 heures ensemble avec des tubes, bien sûr, comme celui de Bruno Mars et I Just Might.
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2: Bon dimanche, un dimanche qui pour une fois ne signera pas la fin du week-end. Et oui les amis, demain c'est le lundi de Pentecôte. J'espère en tout cas que vous profitez bien de ce week-end prolongé. Régalez-vous. Ça fait plaisir en tout cas de vous retrouver. On est en direct sur Évasion jusqu'à 20h. Et toujours plus de tubes pour vous accompagner avec notamment Alex Warren et Fever Dream pour la suite.
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0: Heureux de vous retrouver, on est en direct sur Évasion avec Jake et Carla pour la suite avec la recette. Et avant ça, la recette pour trouver un job, eh bien, je peux vous dire que c'est de rester avec nous sur Évasion.
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2: À Rambouillet, on recrute un alternant Bac plus 4 ou 5 pour travailler sur des projets environnementaux et industriels pour une marque de beauté. Mission autour du développement durable et de l'amélioration des procédés. Très bonne opportunité pour étudiants ingénieurs. Télétravail partiel possible. Si jamais vous êtes intéressé, rendez-vous vite sur le site l'oréal.com dans la rubrique offres d'emploi. À Limay, IKEA recrute pour son site logistique un employé en CDI pour la préparation et gestion des flux de marchandises. Travail en équipe, port de charge et respect des délais. Formation interne assurée. Si jamais vous êtes intéressé par cette offre d'emploi, que vous êtes disponible assez rapidement et que vous souhaitez postuler, surtout n'hésitez pas, vous pouvez vous rendre dès à présent sur le site IKEA.fr et vous rendre dans la rubrique offres d'emploi.
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0: C'est un extrait de Naika. One Track Mind sur Évasion.
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0: Evasion avec Coldplay pour toujours plus de tubes.
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0: Avec d'ailleurs ce titre qui, quand il est sorti, a été un petit peu perturbant, hein, parce qu'en fait c'est une phrase tout attachée. Ça s'appelle Feels Like I'm Falling in Love. Et là en fait je vous le lis, c'est vrai que tous les mots sont accrochés entre eux. Donc au début en fait j'ai cru que c'était juste un titre imprononçable. Il m'a fallu quand même quelques minutes pour arriver à capter un peu le truc. Bref, dans quelques instants, Miley Cyrus pour la suite sur Evasion avec Dream as One.
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Allez, vous êtes toujours sur Évasion, ça fait plaisir de se retrouver en direct. Nous sommes dimanche 24 mai aujourd'hui, le dimanche de Pentecôte les amis. Et on continue avec Somber, c'est l'heure de faire un petit peu de phonétique et de prononciation. Voici 12, to 12.

0: Et bien, jouons avec Alex Warren, Eternity, qui nous avait été demandé d'ailleurs par Angélique de Rambouillet.
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0: Et comment Angélique nous a demandé ce titre? Eh bien, c'est simple. Elle nous a écrit sur le WhatsApp d'Évasion au 07 68 60 50 17 en disant ça fait longtemps qu'on n'avait pas écouté Eternity d'Alex Warren. Ça me ferait vraiment plaisir. Eh bien, votre vœu est exaucé, ma chère Angélique. Et vous aussi, votre vœu peut être exaucé si vous avez un titre en tête. N'hésitez pas à 07 68 60 50 17. Je suis à votre service. Dans quelques instants, Taylor Swift avec Hoplite. Ça faisait phrase d'opérateur téléphonique ce que je viens de dire. À tout de suite sur Évasion.
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0: 17h, bienvenue sur Évasion, une fin d'après-midi qu'on va passer ensemble avec le DJ français David Guetta tout de suite et Gone Gone Gone qu'on écoute ensemble.
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0: Et bah jouons avec Bruno Mars pour la suite. Bah pourtant on est déjà en mai hein.
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0: Désolé, j'étais obligé. I just might, c'est ce qui vous attend pour la suite sur Evasion. En tout cas, j'espère que vous allez bien, que vous êtes plus inspiré que moi pour les vannes. Ça devrait pas être trop dur. En tout cas, n'hésitez pas, si vous avez des petites blagues à nous raconter, vous pouvez aussi aller sur les réseaux sociaux de Evasion, la page Facebook et le compte Instagram. Vous êtes de plus en plus nombreux à nous rejoindre. D'ailleurs, ça fait plaisir. Bruno Mars, donc, on écoute dans quelques instants. C'est toujours plus de tubes sur Evasion.
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3: c'est un extrait de Mickey. Ça pique un peu quand même sur Évasion.

Le son d'évasion avec toujours plus de tubes pour continuer de vous accompagner. Et une petite nouveauté évasion, tiens, ça fait plaisir. Louis Tomlinson qu'on écoute ensemble avec Imposter sur Évasion.

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2: 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Pour la suite, c'est Alex Warren qui débarque, j'adore, avec Fever Dream.
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2: 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Charlotte Cardin pour la suite.
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8: 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C'est un extrait de Trini.

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1: 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Maël et Cyrus pour la suite avec Dream as One.
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0: 19h, content de vous retrouver sur Évasion. Excellent début de soirée à vous avec le son de Taylor Swift, tiens, qui arrive pour la suite. C'est toujours plus de tubes avec Hop A Light.
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0: On est bien ensemble sur Évasion avec un des plus grands DJ de la planète, DJ Snake, qu'on vient d'écouter à l'instant, et ce son qui a été notamment dévoilé au Stade de France pendant son final show. Ça s'appelle Paradise avec Bipolar Sunshine. Un autre grand DJ français qui nous attend pour la suite sur Évasion, c'est David Guetta, bien sûr, artiste français d'ailleurs le plus écouté dans le monde, avec Gone Gone Gone qu'on écoute ensemble.
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Et d'ailleurs, tiens, je voulais vous dire que dans quelques instants, on va faire un petit point sur les offres d'emploi dans la région. Donc, restez bien avec nous. Avant ça, The First Time, ça c'est signé Damien David sur Évasion.

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2: Merci d'avoir été avec nous sur Évasion. C'était encore une fois un plaisir de vous accompagner. On va se retrouver le week-end prochain. Et oui, samedi, entre 15h et 20h. On se quitte avec Bruno Mars, I Just Might, et avec toutes les offres d'emploi dans la région. Je vous souhaite de passer un bon week-end encore, hein, puisque oui, et oui, demain c'est férié. Ça fait plaisir. Donc pour ceux qui ne travaillent pas, profitez-en bien. Pour les autres, courage pour la reprise du boulot. À la semaine prochaine sur Évasion.
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3: Aux Essarts-le-Roi, une entreprise de transport recherche actuellement un conducteur poids lourd pour livraison régionale. On vous demandera le permis C et la FIMO obligatoire. Pour les horaires, ils sont variables et en plus, vous pouvez avoir des primes. Si jamais vous êtes intéressé par cette offre d'emploi, que vous souhaitez postuler, que vous êtes disponible, n'hésitez pas. Vous pouvez directement envoyer votre CV et lettre de motivation sur manpower.fr. Amorpa, cette fois-ci, une collectivité au service administratif, recrute un agent pour traiter des dossiers administratifs et accueillir le public. Poste accessible aux débutants, idéal pour un job saisonnier ou même comme un premier emploi. Si jamais vous êtes intéressé par cette offre, que vous êtes disponible, n'hésitez pas, vous pouvez envoyer votre candidature directement sur francetravail.fr.
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9: c'est un extrait de Claudio Capeo. Qu'est-ce qu'il me restera ?

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